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2: 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À la rédaction Anis Marco Hugo Barsotti depuis Paris Rachel Costa. Actualité de France, Helena Nogueira dénonce la perte de Diane Anima après avoir accusé Patrick Bruel. Et Grayson Sexuel, Helena Nogueira, chanteuse belge et sœur de Lio. Est-ce l'une des nombreuses femmes qui ont dénoncé le chanteur Patrick Bruel pour de supposées violences sexuelles? Elle avait initialement présenté son témoignage de façon anonyme à la police et l'a confié à une tribune publiée sur Mediapart sous le pseudonyme de Cécile. Le mercredi 2 septembre, son identité a été révélée par deux journaux, Paris Match et RTL, qui ont publié les détails de son récit, dévoilant son nom et son image. Nogueira a réagi sur les réseaux sociaux en affirmant que il a vendu son témoignage à la presse et a qualifié la femme de fusion de son récit une honte. Dans la même déclaration, elle a souligné que malgré son désir d'aider d'autres femmes à parler, la révélation de son nom compromet la protection offerte par la justice à ceux qui osent dénoncer. Selon la chanteuse, la justice ne nous protège pas quand nous parlons, ni quand nous choisissons de rester anonymes. Même l'avocate de Nogueira, Jade Doucelin, a condamné la décision des journalistes, rappelant que plusieurs autres victimes dans l'affaire ont expressément demandé de garder l'anonymat. Elle a averti que la perte de confidentialité pourrait décourager d'autres témoignages et augmenter l'anxiété des plaignantes. Entre-temps, Patrick Bruel, actuellement mis en examen dans le cadre de procédure pénale pour violence sexuelle, a annulé sa tournée, invoquant la nécessité d'y apaiser les esprits. L'artiste a réaffirmé son innocence, soutenant que l'annulation ne constitue pas une admission de culpabilité. L'affaire met en évidence les tensions entre la nécessité de protéger les victimes d'abus sexuels et la pression médiatique pour divulguer des informations sensibles, alimentant un débat sur la responsabilité journalistique dans les cas de plainte pénale. Source, France Info, To Knife 2026, fact-check par Gemma Four. Censors, en France, pièces manquantes, réparation en attente et surcoût mettre le marché sous pression. En France, on enregistre environ 1,5 million de pannes via Censor chaque année. Un chiffre qui souligne la gravité d'un secteur désormais saturé et frappé par une obsolescence croissante. Awkward Grind Group, l'américain Otis le germanique TKE, le finlandais Kohn et le suisse Schindler contrôlent près de 80% du chiffre de l'équipement, non seulement de la fabrication et de l'installation, mais surtout de la maintenance, leur principale source de revenus. Le cas d'une retraitée de 76 ans, contrainte de monter les escaliers pour atteindre le quatrième étage, est emblématique. Il y a sensé de son immeuble installé à plus de 40 ans, âge moyen de carte du parc national, et hors service depuis plusieurs semaines. Nous devons réfléchir à ce que nous devons emporter à l'œil étage, sinon nous risquons de oublier quelque chose. Raconte la femme, qui décrit la situation comme un peu inutile. Une autre résidente, en revanche, signale que le dispositif du sixième étage ne fonctionne plus depuis des mois et que les interventions de Kohn, se limitent à déclarer l'absence d'une composante à commander, sans fournir de certitude quant à la réelle disponibilité de la pièce. Le vice, président du conseil syndical, Nicolas Benistan, a souligné que les propriétaires ont engagé une dépense de 2 616 € pour le remplacement d'une porte, sans constater de améliorations concrètes. Kohn a expliqué que son entrepôt contient environ 50 000 pièces de rechange, dont beaucoup sont reconditionnées parce que ils ne sont plus produites neuves. L'Enterprise affirme résoudre la plupart des pannes en moins de 48 heures, mais reconnaît que la vétusté des installations rend difficile l'obtention de composants pour des appareils de 40 ans. Nous nous retrouvons souvent contraints de trouver des solutions alternatives. ce qui peut allonger les délais de intervention, a déclaré Karim Mandi, superviseur de Kone. Les témoignages des techniciens confirment une pression croissante sur le personnel. Adrien Petré, technicien de Schindler depuis 17 ans, rapporte que les opérateurs doivent accomplir un nombre toujours plus grand de tâches dans des délais stricts, craignant que la précipitation ne conduise à négliger des contrôles critiques et à augmenter le risque du « accidents ». À compliquer davantage le tableau, des pratiques de surfacturation et de travaux inutiles émergent. Certains professionnels ont signalé des devis gonflés, passant d'une estimation de 1 500 € à des factures de 5 000 € sans justification. Dans un cas, une propriétaire a découvert que les freins présentés pour le remplacement ne correspondaient pas à ceux du bâtiment, mais à des composants d'un autre ascenseur. L'ascensoriste n'y a pas reconnu sa responsabilité, mais a accepté de rembourser une année de maintenance et de résilier le contrat en échange du silence des copropriétaires. Selon l'Institut d'études économiques ZERFI, la valeur du marché français des ascenseurs dépasse les 3 milliards de HMR. Avec 25% du parc national de plus de 40 ans et la pénurie persistante de pièces détachées, les perspectives d'amélioration semblent limitées tant que des politiques plus transparentes et une plus grande concurrence dans la maintenance ne seront pas adoptées. Source France 2, 1 May 2026, fact-check par Gemma Ford. Et une éditoriale de Rachel. L'ascenseur enchaîné, c'est le cirque de la haute altitude qui n'y a jamais rêvé de faire un trekking. Urbain entre les escaliers de sa propre maison, grâce à un ascenseur qui décide de prendre sa retraite à 40 ans, est le nouveau sport à la mode pour les plus de 60. Mais dans le reportage de France Info, cela ressemble presque à un conte de Pinocchio, je ne mens pas. Pourtant, ceux qui nous ont raconté ces histoires sont un réseau de 4 géants qui, comme des licornes, sont le seul moyen légitime de nous faire croire que le seul plan possible est celui de leur profit. L'article parle de surfacturation et de pièces impossibles à trouver, mais aucun chiffre concret, aucun nom de ces faux devis de 1 000 € à 5. Il est plus facile de trouver la logique dans un manuel de bricolage que dans les chiffres d'un marché de 3 milliards. Ailleurs dominé par Otis, TKE, Kone et Schindler. Un contrat qui coûte 160 € par an et ne couvre pas les réparations. Ressemble plus à un récit de « il y aura pour les syndics de Fring » en copropriété que « il y a une information vérifiée ». Et puis, wow. Il hante de plusieurs mois pour une porte de « l'ascenseur qui devrait montrer le chemin ni mieux ni pire, la vétusté ». De l'appareil, déclare le responsable de Cogne, comme si la vieillesse était une excuse juridique. Depuis que le magasin de pièces détachées possède 50 000 pièces, dont beaucoup remontées, nous devrions ne pas nous demander russe pourquoi ne pas concevoir des ascenseurs avec des pièces standardisées et à longue durée de vie. Ou bien, est plus facile pour les multinationales de vendre la peur de « Iran Human » et de Steam Parry du « Timon de la maintenance ». Enfin, la presse semble plus intéressée par le drame de la femme de 60, 16 ans que par les racines de la crise au marché. Oligopolistique qui s'y autorégule avec des contrats à long terme, des contrôles de 5 ans et un silence complice lorsqu'une fraude apparaît. Si le vrai journalisme était celui qui creuse là où les doigts piquent, nous nous trouvons ici devant une tour de néon qui cache les fissures du réel. Et nous, spectateurs endurcis, continuons à appuyer le bouton « appeler l'assistance » en espérant entendre la mélodie d'une ascenseur qui peut être neuf, ne vivra jamais. Quand un ascenseur reste à l'année, elle rate pendant des mois et que la cause est l'absence de une pièce qui n'est plus fabriquée, qui est vraiment coupable. La trichomère sonne. East quiz. C'est les courants de temps qui décident quelle pièce mérite d'y exister. Et les hommes paient le billet pour le voyage qui ne part jamais. Moine Rissila, comment un immeuble peut trouver la paix si le marché des réparations est un labyrinthe d'offres gonflées et de promesses brisées? Maître Roy, quand le silence de un ascenseur arrêté pèse plus que n'importe quelle facture. La vraie réparation se fait dans la conscience de celui qui décide de descendre les escaliers sans se plaindre. Mais revenons aux nouvelles. Petites entreprises en alerte à Matignon pourraient fermer. Les petites structures entrepreneuriales françaises ont rencontré le Premier ministre à Matignon pour dénoncer une fragilité croissante qui menace les artisans, les commerçants et les professions libérales. Union des entreprises qui représente environ 3,5 millions de dirigeants et près de 6 millions de salariés a souligné l'augmentation des cessations de paiement au deuxième trimestre 2026. 17 400 pour 26 procédures collectives ont été engagées, soit une hausse de 5,4% par rapport à année précédente, tandis que depuis le début de l'année, on compte environ 37 MuleSessence faillites. Les microcomputers sont les plus touchés, avec un bond de 9,5% des insolvabilités dès février et un dépassement de 70% de la moyenne historique. 2019, selon les données de la Banque de France. Le principal souci de l'U2P concerne l'introduction obligatoire de la facturation électronique, déjà en vigueur depuis le 1 septembre 2022 pour les entreprises assujetties à la TVA, avec la prévision d'une extension aux PME, TPE et micro, être prise à partir du 1 septembre 2027. Association Averti et Union Position mal préparée pourrait contraindre de nombreuses petites entreprises à mettre la clé sous la rampart et demande un accompagnement soutenu et bienveillant pour faciliter la transition. Le gouvernement a confirmé la promesse de ne pas augmenter la pression fiscale sur les entreprises par rapport à 2025. Réponse en Rome. Une des demandes clés de U2P. En échange, le groupe patronal propose de réduire les dépenses publiques et sociales pour rééquilibrer les comptes, soutient le maintien des aides à l'apprentissage et sollicite une révision des nouvelles règles sur le cumul travail et sur l'origine des conjoints collaborateurs jugés excessivement lourdes. Après le retient le président de U2P, Michel Picon, tant que le dialogue constructif se traduise en décisions concrètes visant à sauvegarder la continuité des activités de proximité. BFM Business, 2 septembre 2026 is fact-check par Gemma Ford. Voilà. Vittoria de Savoie, confidence rare sur sa vie privée et nouveaux projets cinématographiques. À 22 ans, la jeune actrice Vittoria de Savoie se prépare à un tournant important de sa carrière en 18 septembre. Elle présentera sur Prime Video la romance « Toi plus moi, seul contre tous », dans laquelle elle incarne Alma, une étudiante universitaire aux premières expériences sentimentales. Interview accordée à Gala à Low. L'occasion de la sortie du numéro 1, The 1734, jeudi 3 septembre, a été caractérisée par une honnêteté surprenante sur ses désirs, ses attentes amoureuses et le rôle de son héroïne. Vittoria a souligné la conscience de devoir construire un parcours personnel au-delà du nom de famille. Plus que le jugement du public, je crains d'être réduite au titre et à mon ascendance, a-t-elle déclaré, soulignant la volonté de se faire reconnaître pour son talent et non pour sa lignée. Dans le film, Alma tombe amoureuse d'Ian, bad boy, rebelle, une dynamique qui reflète aussi les premières attirances de la même Vittoria. Quand j'y étais petite, j'y avais aussi cette tendance vers les garçons transgressifs, a-t-elle avoué, expliquant que ce charme naissait du désir de sauver l'autre, le faire changer. Avec l'expérience, cependant, ses priorités ont changé et elle cherche maintenant une relation basée sur l'amitié, le partage et des intérêts communs, plutôt que sur des passions tumultueuses. À la question de savoir si elle était actuellement amoureuse, elle a répondu de façon nette « Non, je suis un cœur à prendre ». Quelques jours plus tôt, le 6 juillet, lors de la Elle Summer Party, organisée par Prime Video au Naughty Club de Paris, Vittoria avait été vue aux côtés du co-protagoniste Lucas Varsky, mais elle a confirmé que leur lien est purement professionnel. Son look rock avec des cheveux couleur chocolat, une veste en cuir et un shirt des Rolling Stones rappelait le style de sa mère, l'actrice Clotilde Courau, tout en conservant une identité autonome. Vittoria de Savoie, fille aînée de Clotilde Courau et de l'entrepreneur Emmanuel Philibert de Savoie, a exprimé l'objectif de faire parler son travail, sachant que le nom de famille ouvrira des portes mais exigera également de se démarquer. Jouer, apprendre, progresser et laisser le temps passer sont les principes qui guident sa nouvelle aventure cinématographique. Gala, 2 septembre 2026, Fact Check, by Gemma Ford. 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De Paris, je suis Rachel Costa, a cyber attack run inaccessible les sites du ministère de la Transition écologique français. Une attaque informatique massive a frappé plusieurs portails gouvernementaux liés au ministère de la Transition écologique. Les pages dédiées aux consultations publiques et à divers services régionaux affichaient le message « maintenance en cours », empêchant les utilisateurs d'y accéder aux informations. Les autorités ont activé les équipes d'intervention pour contenir la menace et rétablir les services le plus rapidement possible. Les experts soulignent le risque croissant de attaques contre les systèmes critiques, surtout en période de transition vers les sources dites énergie plus propre. Attaques iraniennes contre le Koweït et les États. Zinni avertissent que le conflit ne durera pas longtemps. Les forces armées du Koweït ont enregistré des lancements de missiles et de drones en provenance de Iran, avec des dommages signalés dans plusieurs localités côtières. Le porte-parole de la Maison-Blanche a déclaré que les États unis surveillent de près la situation et ne prévoient pas une escalade prolongée. Le ministre du pétrole du Koweït a confirmé que le flux de pétrole à travers le détroit Hormuz ne subira pas d'interruption significative. L'événement ravive les tensions dans le golfe Persique, déjà exacerbées par les récentes disputes commerciales. Les Pays-Bas transfèrent 86 tonnes d'euro à Londres pour une sécurité accrue. La Banque centrale néerlandaise a déplacé une réserve importante de équivalente à 86 tonnes, succursales américaines et canadiennes vers le dépôt londonien. La décision a été motivée par des préoccupations liées à instabilité géopolitique et par la volonté de avoir un accès plus rapide aux réserves en cas de crise. Ce mouvement fait suite à une opération similaire de la Banque de France qui a transféré ses pièces d'Aigner à Paris. Les analystes financiers avertissent que ces déplacements pourraient indiquer une nouvelle tendance de diversification des réserves internationales. L'Union européenne intensifie les sanctions contre la Russie après l'exode, attaque de drones à Leipzig, les autorités européennes. Annoncé de nouvelles restrictions commerciales à l'ONU en encontre de la Russie à la suite de attaque de drones. L'aéroport de Leipzig attribué à des groupes russes. Le porte-parole de l'Union européenne a souligné la nécessité de une réponse coordonnée pour défendre la sécurité aérienne du continent. Les nouvelles mesures comprennent le blocage de certaines technologies critiques et l'élargissement des restrictions financières déjà en vigueur. Cette mesure intervient alors que les tensions entre Moscou et l'Est restent élevées après les récentes activités militaires dans la région. Les exportations de semi-conducteurs de la Corée du Sud triplent, suscitant des craintes de surplus. Selon les données officielles, les exportations sud-coréennes de puces ont augmenté de 3 fois par rapport à la même période de l'année précédente. Le développement rapide du secteur a entraîné des inquiétudes concernant la dépendance mondiale à ses composants, notamment dans les domaines technologiques et automobiles. Le gouvernement sud-coréen examine des mesures pour assurer une distribution équitable et atténuée d'éventuels pénalités et étranglements dans la chaîne d'approvisionnement. Les analystes recommandent une surveillance attentive afin d'éviter des chocs de marché. Ben Hilton considère le Inde comme le marché touristique le plus prometteur en Asie. Le groupe hôtelier Hilton a déclaré que le Inde représente le marché le plus dynamique pour la croissance des voyages en Asie. Le dirigeant responsable de la stratégie globale soulignait l'augmentation de la demande intérieure, la croissance de la classe moyenne et les investissements dans les infrastructures comme facteurs clés. Le Hilton prévoit de ouvrir de nombreux nouveaux hôtels dans les principales villes indiennes au cours des prochaines années, en misant sur une offre diversifiée pour attirer à la fois les voyageurs de affaires et les touristes. Les observateurs du marché estiment que l'expansion pourrait stimuler davantage l'industrie hôtelière locale. OpenAI révèle une technique secrète dans le modèle Astra, alimentant des crans de sécurité. Une équipe de journalistes a découvert que le modèle linguistique Astra de OpenAI utilise une procédure propriétaire pour optimiser la génération de textes, suscitant des inquiétudes parmi les experts en cybersécurité. La technique permettrait au modèle de réduire de façon significative la consommation de jetons, mais pourrait en même temps faciliter la création de contenus trompeurs ou manipulateurs. Et OpenAI a répondu que il examine les implications éthiques et que il continuera de collaborer avec les autorités de régulation. L'affaire relance le débat sur la nécessité de directives plus strictes pour le développement de l'intelligence artificielle. Météo Paris, Monaco, Monte Carlo et Milan pour le jeudi 3 septembre 2026. Paris, une journée ensoleillée par intermittence avec des températures variables. Matin parisien, le ciel s'éclaircit légèrement autour de 18 degrés. La brise souffle du nord, ouest à environ 10 km et les gouttes de pluie ne sont pas encore apparues. Là-haut, après midi, le soleil conquiert la capitale portant le thermomètre à 26 degrés. Le vent se renforce jusqu'à 15 km du sud. Ouest et l'humidité restent contenues sans aucune trace de pluie. Vers le soir, les températures descendent à 24 degrés Celsius. Les nuages reviennent ponctuer le ciel, sans annoncer de précipitation. Le vent reste modéré à 15 km. Puis Earth réfléchit. Dans la nuit, la ville se
3: enveloppe d'une voile délicate de nuages légers, avec 21 degrés.
2: Un vent calme, dit environ 5 km, et un ciel sec. La journée entière se caractérise par une absence totale de pluie et des conditions de confort pour ceux qui souhaitent se promener le long d'Assin. Comme le rappelle le typhère Régis Crépette, le temps sera stable et agréable toute la journée. Monaco Monte Carlo, soleil éclatant et température tordue. Moyenne, le matin à Monte Carlo se réveille sous un ciel quasi limpide, 22 degrés et une légère brise de 15 km venant de là. Sans aucune trace de pluie. En fin de matinée, les températures montent à 24 degrés, le soleil brille haut au-dessus du principauté et le vent reste calme, maintenant une atmosphère sèche. L'après-midi, le thermomètre atteint 29 degrés, le soleil est quasi total et le vent souffle à 10 km du nord, avec un indice UV très élevé, mais aucune possibilité d'inverse. Au coucher du soleil, les températures redescendent à 27 degrés, c'est-à-dire quelques nuages haussent et approchent sans apporter de pluie, le vent diminue encore à 10 km. La nuit est sereine avec 24 degrés, un vent de 10 km et un ciel sans précipitation. Idéal pour une promenade sur le front de mer. Les conditions restent sèches et constantes, le soleil dominant toute la journée. Milano. Chaleur intense avec ciel dégagé et brise légère. Le matin milanais accueille le soleil à 23 degrés. Un vent presque absent du nord. Condition idéale pour ceux qui participent à des activités en plein air, sans craindre la pluie. Au cours de la matinée, la température augmente progressivement jusqu'à 24 degrés. Le vent reste calme à 2 km et le ciel reste pour y en ciel dégagé. Après. Le thermomètre atteint 33 degrés, le soleil brille sans interruption. Le vent léger venant de l'est tourne autour de 3 km et il n'y a aucune trace de précipitation. Vers le soir, les températures descendent à 27 degrés. Le vent devient plus perceptible venant de l'ouest à 6 km. Mais le ciel demeure dépourvu de nuages menaçants. Pendant la nuit, la ville reste à 27 degrés, vent de 3 km venant du nord-ouest, sans aucune pluie, garantissant un repos confortable. Selon l'air expert Daniel Berlusconi de 3BM Meteo, le climat sera stable, chaud et sec, avec de faibles vents toute la journée. Éditorial Météo de Rachel. Quand le changement climatique devient le coupable universel, c'est vraiment surprenant de voir chaque petite variation de température immédiatement. Attribué au grand maître du chaos, le changement climatique. On peut réellement se demander si une légère brise plus fraîche le matin peut devenir la preuve définitive d'un réchauffement mondial, ou si un orage passager dans une ville côtière est réellement le signal d'une apocalypse météorologique imminente. Pourtant, tandis que c'est les journalistes qui ont peur de chaque goutte de pluie pour la cité, nous nous demandons que... Il est vraiment nécessaire de transformer chaque événement en un avertissement catastrophique, ou peut être parfois, le temps est simplement ce qu'il est, sans avoir besoin de dramatiser chaque nuage comme si elle s'est une prophétie de fin du monde. Kron, du jour un moine, demanda, quelle forme a le temps au jour? Zhaozhou répondit, le temps est comme le vide du ciel, sans forme. Le moine répliqua, alors pourquoi le vent souffle et le soleil brûle? Zhaozhou conclut, parce que le vent et le soleil sont l'expression même du vide. Et voici la météo du jour. Conclusion. 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C'est tout pour le moment. Depuis la rédaction de Paris, je suis Rachel Costa. 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
2: 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À la rédaction Anis Marco Hugo Barsotti depuis Paris Rachel Costa. Actualité de France, Helena Nogueira dénonce la perte de Diane Anima après avoir accusé Patrick Bruel. Et graisse sexuelle, Helena Nogueira, chanteuse belge et sœur de Lio. Est-ce l'une des nombreuses femmes qui ont dénoncé le chanteur Patrick Bruel pour de supposées violences sexuelles? Elle avait initialement présenté son témoignage de façon anonyme à la police et l'a confié à une tribune publiée sur Mediapart sous le pseudonyme de Cécile. Le mercredi 2 septembre, son identité a été révélée par deux journaux, Paris Match et RTL, qui ont publié les détails de son récit, dévoilant son nom et son image. Nogueira a réagi sur les réseaux sociaux en affirmant que il a vendu son témoignage à la presse et a qualifié la femme de fusion de son récit une honte. Dans la même déclaration, elle a souligné que malgré son désir d'aider d'autres femmes à parler, la révélation de son nom compromet la protection offerte par la justice à ceux qui osent dénoncer. Selon la chanteuse, la justice ne nous protège pas quand nous parlons, ni quand nous choisissons de rester anonymes. Même l'avocate de Nogueira, Jade Doucelin, a condamné la décision des journalistes, rappelant que plusieurs autres victimes dans l'affaire ont expressément demandé de garder l'anonymat. Elle a averti que la perte de confidentialité pourrait décourager d'autres témoignages et augmenter l'anxiété des plaignantes. Entre-temps, Patrick Bruel, actuellement mis en examen dans le cadre de la procédure pénale pour violence sexuelle, a annulé sa tournée, invoquant la nécessité d'y apaiser les esprits. L'artiste a réaffirmé son innocence, soutenant que l'annulation ne constitue pas une admission de culpabilité. L'affaire met en évidence les tensions entre la nécessité de protéger les victimes d'abus sexuels et la pression médiatique pour divulguer des informations sensibles, alimentant un débat sur la responsabilité journalistique dans les cas de plainte pénale. Source, France Info, To Knife 2026, fact-check par Gemma Four. Censors, en France, pièces manquantes, réparations en attente et surcoût mettent le marché sous pression. En France, on enregistre environ 1,5 million de pannes via Censor chaque année, un chiffre qui souligne la gravité d'un secteur désormais saturé et frappé par une obsolescence croissante. Lockwood Grand Group, l'Américain Otis Le Germanique TKE, le Finlandais Kohn et le Suisse Schindler contrôlent près de 80% du chiffre de l'équipement, non seulement de la fabrication et de l'installation, mais surtout de la maintenance, leur principale source de revenus. Le cas d'une retraitée de 76 ans, contrainte de monter les escaliers pour atteindre le quatrième étage, est emblématique. Lia Sensor de son immeuble, installé à plus de 40 ans, âge moyenne de carte du parc national, est hors service depuis plusieurs semaines. Nous devons réfléchir à ce que nous devons emporter à l'œil étage, sinon nous risquons de oublier quelque chose. Raconte la femme, qui décrit la situation comme un peu inutile. Une autre résidente, en revanche, signale que le dispositif du sixième étage ne fonctionne plus depuis des mois et que les interventions de Kohn, se limitent à déclarer l'absence d'un composant à commander, sans fournir de certitude quant à la réelle disponibilité de la pièce. Le vice, président du conseil syndical, Nicolas Benistan, a souligné que les propriétaires ont engagé une dépense de 2 616 € pour le remplacement d'une porte, sans constater de améliorations concrètes. Cohen a expliqué que son entrepôt contient environ 50 000 pièces de rechange, dont beaucoup sont reconditionnées parce que elles ne sont plus produites neuves. L'entreprise affirme résoudre la plupart des pannes en moins de 48 heures, mais reconnaît que la vétusté des installations rend difficile l'obtention de composants pour des appareils de 40 ans. nous nous retrouvons souvent contraints de trouver des solutions alternatives. Ce qui peut allonger les délais de intervention, a déclaré Karim Mandi, superviseur de Kone. Les témoignages des techniciens confirment une pression croissante sur le personnel. Adrien Petré, technicien de Schindler depuis 17 ans, rapporte que les opérateurs doivent accomplir un nombre toujours plus grand de tâches dans des délais stricts. Craignant que la précipitation ne conduise à négliger des contrôles critiques et à augmenter le risque du « accidents ». À compliquer davantage le tableau, des pratiques de surfacturation et de travaux inutiles émergent. Certains professionnels ont signalé des devis gonflés passant d'une estimation de 1 500 € à des factures de 5 000 € sans justification. Dans un cas, une propriétaire a découvert que les freins présentés pour le remplacement ne correspondaient pas à ceux du bâtiment, mais à des composants d'un autre ascenseur. L'ascenseuriste n'y a pas reconnu sa responsabilité, mais a accepté de rembourser une année de maintenance et de résilier le contrat en échange du silence des copropriétaires. Selon l'Institut d'études économiques Zerfi, la valeur du marché français des ascenseurs dépasse les 3 milliards de dollars. Avec 20% du parc national de plus de 40 ans et la pénurie persistante de pièces détachées, les perspectives d'amélioration semblent limitées tant que des politiques plus transparentes et une plus grande concurrence dans la maintenance ne seront pas adoptées. Source France 2, 1/5/2026, fact-check par Gemma Ford. Et une éditorial de Rachel. L'ascenseur enchaîné, c'est le cirque de la haute altitude qui n'y a jamais rêvé de faire un trekking. Le urbain entre les escaliers de sa propre maison, grâce à un ascenseur qui décide de prendre sa retraite à 40 ans, est le nouveau sport à la mode pour les plus de 60. Mais dans le reportage de France Info, cela ressemble presque à un conte de Pinocchio, je ne mens pas. Pourtant, ceux qui nous ont raconté ces histoires sont un réseau de 4 géants qui, comme des licornes, sont le seul moyen légitime de nous faire croire que le seul plan possible est celui de leur profit. L'article parle de surfacturation et de pièces impossibles à trouver, mais aucun chiffre concret, aucun nom de ces faux devis de 1 000 € à 5. Il est plus facile de trouver la logique dans un manuel de bricolage que dans les chiffres d'un marché de 3 milliards. Ailleurs dominé par Otis, TKE, Kone et Schindler. Un contrat qui coûte 160 € par an et ne couvre pas les réparations. Ressemble plus à un récit de « il y aura pour les syndics de Fring ». Une copropriété que il y a une information vérifiée. Et puis, il rente de plusieurs mois pour une porte de « l'ascenseur qui devrait montrer le chemin ni mieux ni pire, la vétusté ». De « l'appareil » déclare le responsable de Cogne, comme si la vieillesse était une excuse juridique. Depuis que le magasin de pièces détachées possède 50 000 pièces, dont beaucoup remontées, nous devrions ne pas nous demander pourquoi ne pas concevoir des ascenseurs avec des pièces standardisées et à longue durée de vie. Ou bien, est plus facile pour les multinationales de vendre la peur de « Iran Rima » et de « Steam Paris » du « Timon de la maintenance ». Enfin, la presse semble plus intéressée par le drame de la femme de 60, 16 ans que par les racines de la crise au marché. Oligopolistique qui s'y autorégule avec des contrats à long terme, des contrôles de 5 ans et un silence complice lorsqu'une fraude apparaît. Si le vrai journalisme était celui qui creuse là où les doigts piquent, nous nous trouvons ici devant une tour de néon qui cache les fissures du réel. Et nous, spectateurs endurcis, continuons à appuyer le bouton appeler l'assistance en espérant entendre la mélodie d'une ascenseur qui peut être neuf, ne vivra jamais. Quand un ascenseur reste à l'année, elle rate pendant des mois et que la cause est l'absence de une pièce qui n'est plus fabriquée, qui est vraiment coupable. La trichemère sonne. East quiz. Voici les courants de temps qui décident quelle pièce mérite d'y exister. Et les hommes paient le billet pour le voyage qui ne part jamais. Moine Rissila, comment un immeuble peut trouver la paix si le marché des réparations est un labyrinthe d'offres gonflées et de promesses brisées? Maître Roy, quand le silence de un ascenseur arrêté pèse plus que n'importe quelle facture. La vraie réparation se fait dans la conscience de celui qui décide de descendre les escaliers sans se plaindre. Mais revenons aux nouvelles. Petites entreprises en alerte à Matignon pourraient fermer. Les petites structures entrepreneuriales françaises ont rencontré le Premier ministre à Matignon pour dénoncer une fragilité croissante qui menace les artisans, les commerçants et les professions libérales. Union des entreprises, qui représente environ 3,5 millions de dirigeants et près de 6 millions de salariés, a souligné l'augmentation des cessations de paiement au deuxième trimestre 2026. D'except 1 400 procédures collectives ont été engagées, soit une hausse de 5,4% par rapport à l'année précédente. Tandis que depuis le début de l'année, on compte environ 37 mieux sessions faillites. Les micro-entreprises sont les plus touchées, avec un bond de 9,5% des insolvabilités dès février et un dépassement de 70% de la moyenne historique. 2019, selon les données de la Banque de France. Le principal souci de l'U2P concerne l'introduction obligatoire de la facturation électronique, déjà en vigueur depuis le 1 septembre 2022 pour les entreprises assujetties à la TVA, avec la prévision d'une extension aux PME, TPE et micro, être prise à partir du 1 septembre 2027. Association avertit que une imposition mal préparée pourrait contraindre de nombreuses petites entreprises à mettre la clé sous la rampart et demande un accompagnement soutenu et bienveillant pour faciliter la transition. Le gouvernement a confirmé la promesse de ne pas augmenter la pression fiscale sur les entreprises par rapport à 2025. Réponse en Rome. Une des demandes clés de U2P. En échange, le groupe patronal propose de réduire les dépenses publiques et sociales pour rééquilibrer les comptes, soutient le maintien des aides à l'apprentissage et sollicite une révision des nouvelles règles sur le cumul travail et sur l'origine des conjoints collaborateurs jugés excessivement lourdes. Après le retien, le président de U2P, Michel Picon, tant que le dialogue constructif se traduise en décisions concrètes visant à sauvegarder la continuité des activités de proximité. BFM Business, 2 septembre 2026, is fact-check par Gemma Faure. Voilà. Victoria de Savoie, confidence rare sur sa vie privée et nouveaux projets cinématographiques. À 22 ans, la jeune actrice Victoria de Savoie se prépare à un tournant important de sa carrière en 18 septembre. Elle présentera sur Prime Video la romance « Toi plus moi, seul contre tous », dans laquelle elle incarne Alma, une étudiante universitaire aux premières expériences sentimentales. Interview accordée à Gala à Low. L'occasion de la sortie du numéro 1, September 24, jeudi 3 septembre, a été caractérisée par une honnêteté surprenante sur ses désirs, ses attentes amoureuses et le rôle de son héroïne. Victoria a souligné la conscience de devoir construire un parcours personnel au-delà du nom de famille. Plus que le jugement du public, je crains d'être réduite au titre et à mon ascendance, a-t-elle déclaré, soulignant la volonté de se faire reconnaître pour son talent et non pour sa lignée. Dans le film, Alma tombe amoureuse d'Ian, bad boy, rebelle, une dynamique qui reflète aussi les premières attirances de la même Victoria. Quand j'y étais petite, j'y avais aussi cette tendance vers les garçons transgressifs, a-t-elle avoué, expliquant que ce charme naissait du désir de sauver l'autre, le faire changer. Avec l'expérience, cependant, ses priorités ont changé et elle cherche maintenant une relation basée sur l'amitié, le partage et des intérêts communs, plutôt que sur des passions tumultueuses. À la question de savoir si elle était actuellement amoureuse, elle a répondu de façon nette si « non, je suis un cœur à prendre ». Quelques jours plus tôt, le 6 juillet, lors de la Elle Summer Party, organisée par Prime Video au Naughty Club de Paris, Victoria avait été vue aux côtés du co-protagoniste Lucas Varsky, mais elle a confirmé que leur lien est purement professionnel. Son look rock avec des cheveux couleur chocolat, une veste en cuir et un shirt des Rolling Stones rappelait le style de sa mère, l'actrice Clotilde Courau, tout en conservant une identité autonome. Victoria de Savoie, belle-fille aînée de Clotilde Courau et de l'entrepreneur Emmanuel Philibert de Savoie, a exprimé l'objectif de faire parler son travail, sachant que le nom de famille ouvrira des portes mais exigera également de se démarquer. Jouer, apprendre, progresser et laisser le temps passer sont les principes qui guident sa nouvelle aventure cinématographique. Gala, 2 septembre 2026, Fact Check, by Gemma Faure. 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De Paris, je suis Rachel Costa, un cyber attack run inaccessible les sites du ministère de la Transition écologique français. Une attaque informatique massive a frappé plusieurs portails gouvernementaux liés au ministère de la Transition écologique. Les pages dédiées aux consultations publiques et à divers services régionaux affichaient le message maintenance en cours, empêchant les utilisateurs d'y accéder aux informations. Les autorités ont activé les équipes de intervention pour contenir la menace et rétablir les services le plus rapidement possible. Les experts soulignent le risque croissant de attaques contre les systèmes critiques, surtout en période de transition vers des sources d'énergie plus propres. Attaques iraniennes contre le Koweït et les États. Zinni avertissent que le conflit ne durera pas longtemps. Les forces armées du Koweït ont enregistré des lancements de missiles et de drones en provenance de Iran, avec des dommages signalés dans plusieurs localités côtières. Le porte-parole de la Maison-Blanche a déclaré que les États unis surveillent de près la situation et ne prévoient pas une escalade prolongée. Le ministre du pétrole du Koweït a confirmé que le flux de pétrole à travers le détroit Hormuz ne subira pas d'interruption significative. L'événement ravive les tensions dans le golfe Persique, déjà exacerbées par les récentes disputes commerciales. Les Pays-Bas transfèrent 86 tonnes d'euro à Londres pour une sécurité accrue. La Banque centrale néerlandaise a déplacé une réserve importante de équivalente à 86 tonnes, succursales américaines et canadiennes vers le dépôt londonien. La décision a été motivée par des préoccupations liées à instabilité géopolitique et par la volonté de avoir un accès plus rapide aux réserves en cas de crise. Ce mouvement fait suite à une opération similaire de la Banque de France qui a transféré ses pièces d'Agnès à Paris. Les analystes financiers avertissent que ces déplacements pourraient indiquer une nouvelle tendance de diversification des réserves internationales. L'Union européenne intensifie les sanctions contre la Russie après les drones, attaques de drones à Leipzig. Les autorités européennes annoncé de nouvelles restrictions commerciales à l'Inde en encontre de la Russie à la suite de attaques de drones. L'aéroport de Leipzig attribué à des groupes russes. Le porte-parole de l'Union européenne a souligné la nécessité d'une réponse coordonnée pour défendre la sécurité aérienne du continent. Les nouvelles mesures comprennent le blocage de certaines technologies critiques et l'élargissement des restrictions financières déjà en vigueur. Cette mesure intervient alors que les tensions entre Moscou et l'Est reste élevé après les récentes activités militaires dans la région. Les exportations de semi-conducteurs de la Corée du Sud triplent, suscitant des craintes de surplus. Selon les données officielles, les exportations sud-coréennes de puces ont augmenté de 3 fois par rapport à la même période de l'année précédente. Le développement rapide du secteur a entraîné des inquiétudes concernant la dépendance mondiale à ses composants, notamment dans les domaines technologiques et automobiles. Le gouvernement sud Coréen examine des mesures pour assurer une distribution équitable et atténuée d'éventuels pingoulets et étranglements dans la chaîne de approvisionnement. Les analystes recommandent une surveillance attentive afin d'éviter des chocs de marché. Ben Hilton considère l'Inde comme le marché touristique le plus prometteur en Asie. Le groupe hôtelier Hilton a déclaré que l'Inde représente le marché le plus dynamique pour la croissance des voyages en Asie. Le dirigeant responsable de la stratégie globale soulignait l'augmentation de la demande intérieure, la croissance de la classe moyenne et les investissements dans les infrastructures comme facteurs clés. Le Hilton prévoit d'ouvrir de nombreux nouveaux hôtels dans les principales villes indiennes au cours des prochaines années, en misant sur une offre diversifiée pour attirer à la fois les voyageurs d'affaires et les touristes. Les observateurs du marché estiment que l'expansion pourrait stimuler davantage l'industrie hôtelière locale. OpenAI révèle une technique secrète dans le modèle Astra, alimentant des crans de sécurité. Une équipe de journalistes a découvert que le modèle linguistique Astra de OpenAI utilise une procédure propriétaire pour optimiser la génération de textes, suscitant des inquiétudes parmi les experts en cybersécurité. La technique permettrait au modèle de réduire de façon significative la consommation de jetons, mais pourrait en même temps faciliter la création de contenus trompeurs ou manipulateurs. Et OpenAI a répondu que il examine les implications éthiques et que il continuera de collaborer avec les autorités de régulation. L'affaire relance le débat sur la nécessité de directives plus strictes pour le développement de l'intelligence artificielle. Météo Paris, Monaco, Monte Carlo et Milan pour le jeudi 3 septembre 2026. Paris, une journée ensoleillée par intermittence avec des températures variables. Matin parisien, le ciel s'éclaircit légèrement autour de 18 degrés. La brise souffle du nord, ouest à environ 10 km et les gouttes de pluie ne sont pas encore apparues. Là-haut, après midi, le soleil conquiert la capitale, portant le thermomètre à 26 degrés. Le vent se renforce jusqu'à 15 km du sud. Ouest et l'humidité restent contenues sans aucune trace de pluie. Vers le soir, les températures descendent à 24 degrés, Steve. Les nuages reviennent ponctuer le ciel, sans annoncer de précipitation. Le vent reste modéré à 15 km. Puis eux, réfléchis. Dans la nuit, la ville se...
3: développe une voile délicate de nuages légers, avec 21 degrés.
2: Un vent calme, d'inverum fin kilomètre, et un ciel sec. La journée entière se caractérise par une absence totale de pluie et des conditions de confort pour ceux qui souhaitent se promener le long de la Seine. Comme le rappelle le typeur Régis Crépette, le temps sera stable et agréable toute la journée. Il m'en a commenté. Carlo, soleil éclatant et température tordue. Moyenne, le matin a monté, Carlo se réveille sous un ciel quasi limpide, 22 degrés, et une légère brise de 15 km venant de... sans aucune trace de pluie. En fin de matinée, les températures montent à 24 degrés, le soleil brille haut au-dessus du principauté, et le vent reste calme, maintenant une atmosphère sèche. L'après-midi, le thermomètre atteint 29 degrés, le soleil est quasi total et le vent souffle à 10 km du nord, avec un indice UV très élevé, mais aucune possibilité d'inverse. Au coucher du soleil, les températures redescendent à 27 degrés, quelques nuages haussent et approchent sans apporter de pluie, le vent diminue encore à 10 km. La nuit est sereine avec 24 degrés, un vent de 10 km et un ciel sans précipitation. Idéal pour une promenade sur le front de mer. Les conditions restent sèches et constantes, le soleil dominant toute la journée. Milano. Chaleur intense avec ciel dégagé et brise légère. Le matin milanais accueille le soleil à 23 degrés. Un vent presque absent du nord. Condition idéale pour ceux qui participent à des activités en plein air, sans craindre la pluie. Au cours de la matinée, la température augmente progressivement jusqu'à 24 degrés. Le vent reste calme à 2 km et le ciel reste pour y en ciel dégagé. Après... le thermomètre atteint 33 degrés, le soleil brille sans interruption. Le vent léger venant de l'est tourne autour de 3 km et il n'y a aucune trace de précipitation. Vers le soir, les températures descendent à 27 degrés. Le vent devient plus perceptible venant de l'ouest à 6 km. Mais le ciel demeure dépourvu de nuages menaçants. Pendant la nuit, la ville reste à 27 degrés, vent de 3 km venant du nord-ouest, sans aucune pluie, garantissant un repos confortable. Selon l'air expert Daniel Berlusconi de 3B Meteo, le climat sera stable, chaud et sec, avec de faibles vents toute la journée. Éditorial Météo de Rachel. Quand le changement climatique devient le coupable universel, c'est vraiment surprenant de voir chaque petite variation de température immédiatement. Attribué au grand maître du chaos, le changement climatique. On peut réellement se demander si une légère brise plus fraîche le matin peut devenir la preuve définitive d'un réchauffement mondial, ou si un orage passager dans une ville côtière est réellement le signal d'une apocalypse météorologique imminente. Pourtant, tandis que c'est les journalistes s'y aiment peur de chaque goutte de pluie pour la cité, nous nous demandons que... est vraiment nécessaire de transformer chaque événement en un avertissement catastrophique, ou peut être parfois, le temps est simplement ce qu'il est, sans avoir besoin de dramatiser chaque nuage comme si elle s'est... une prophétie de fin du monde? Kron, du jour un moine, demanda. Quelle forme a le temps au jour? Zarjou répondit, le temps est comme le vide du ciel, sans forme. Le moine répliqua, alors pourquoi le vent souffle et le soleil brûle? Zaozo conclut, parce que le vent et le soleil sont l'expression même du vide. Et voici la météo du jour. Conclusion. 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C'est tout pour le moment. Depuis la rédaction de Paris, je suis Rachel Costa. 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